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5: Moose weather.
6: Partly cloudy and chance of showers tonight with a low of 12. Cloudy, chance of showers tomorrow and a high of 22.
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4: Moose weather.
5: Chance of shower this afternoon with a high of 21, mainly sunny to the evening with a high of 17. Partly cloudy overnight with a low of 9, and tomorrow mainly sunny with a high of 21.
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6: Moose weather. Chance of shower this afternoon with a high of 21, mainly sunny to the evening with a high of 17. Partly cloudy overnight with a low of 9, and tomorrow mainly sunny with a high of 21.
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